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2: Il est 6h, soyez les bienvenus, c'est la matinale sur Pornic Radio, 6h, 10h, comme tous les matins du lundi au dimanche. On fera un petit tour du côté de nos rubriques habituelles, petites recettes de cuisine. On fera le roast qui va manger aujourd'hui sur Pornic Radio. Le métier du jour, la météo bien évidemment, l'éphéméride et bien d'autres choses encore. En attendant, je vous tiens moi compagnie jusqu'à 10h, passez une excellente matinée en notre compagnie.

0: La météo de ce samedi à Pornic ensoleillé, malgré quelques passages nuageux sans conséquence. Ce soir, ciel peu nuageux, température attendue de 24 à 25 degrés, ressenti 32 au meilleur de la journée, avec une minimale de 19 à 8 heures, ressenti 18 degrés. Marée haute, 4h25, 5m17, 16h38, 5m40, marée basse, 11h10, 1m60 et 23h28, 1m63. Coefficient de 70 sur les deux marées. Sur la façade atlantique, maximum de 22 à Cherbourg, 20 à Brest, 27 à Saint-Nazaire, 30 à Nantes, 23 à La Rochelle, 26 à Bordeaux et 21 pour Biarritz. Très belle journée et excellent week-end sur Pornic Radio.
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monde, c'est l'heure de la petite recette du week-end. Alors aujourd'hui, un petit peu plus compliqué et surtout un petit peu plus onéreux. Terrine de bolet aux noix de Saint-Jacques. Temps de préparation, 1 heure. Également, temps de cuisson, 1 heure. Temps de réfrigération, 12 heures. Et c'est une recette pour 6 personnes. Vos ingrédients, 400 g

0: noix de Saint-Jacques, 2 queues de homard, un citron pressé, 250 g de bolet, du cerfeuil, 2 blancs d'œufs, 30 g de beurre, 40 cl de crème fraîche épaisse, de la fleur de sel, piment d'Espelette, sel et poivre. La veille, nettoyez et émincez les bolets. Chauffez 30 g de beurre et faites-y sauter les bolets pendant 10 minutes. Salez, poivrez et égouttez-les. Cuisez les queues de homard dans de l'eau bouillante salée 10 minutes. Laissez refroidir et décortiquez les chairs. Placez celle-ci avec 300 g de noix de Saint-Jacques dans un mixeur. Ajoutez la crème fraîche, les blancs d'œufs salés et poivrés. Mixez jusqu'à obtention d'une farce bien lisse. Rectifiez l'assaisonnement. Préchauffez votre four thermostat 6, soit à 180 degrés. Mélangez délicatement les bolets égouttés à la farce. Tapissez un moule à cake de papier sulfurisé et versez-y la préparation. Enfournez au four recouvert d'un papier d'aluminium au bain-marie pendant 40 minutes. Réfrigérez lorsque la préparation est froide. Le lendemain, coupez le reste des noix de Saint-Jacques en tranches fines. Arrosez-les de jus de citron, assaisonnez. Lavez et séchez les brins de cerfeuil. Démoulez la terrine, décorez la terrine d'une tranche de noix de Saint-Jacques et saupoudrez de piment d'Espelette et de cerfeuil. Bon appétit, c'est un délice. 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

0: Votre horoscope de ce vendredi 5 juin, Bélier, ce dernier jour de la semaine vous procure une sensation de décontraction totale.
1: Taureau, voici une belle reprise de confiance en vous qui va vous permettre d'y voir plus clair.
2: Gémeaux, vous vous sentez bien dans vos baskets, serein et sûr de vous.
3: Cancer, vous ne vous laisserez pas avoir par le coup de blues qui vous tend les bras, vous saurez résister.
4: Lion, c'est grâce à votre patience que vous obtiendrez ce que vous désirez intensément.
5: Vierge, ce vendredi annonce le retour de la bonne humeur et une grosse motivation.
6: Balance, enfin les opportunités que vous espériez vont se présenter.
7: Scorpion, c'est le moment de proposer vos projets pour les concrétiser au plus vite.
8: Sagittaire, vous ressemblez à un bélier car vous foncez droit devant et bousculez tout sur votre passage.
9: Capricorne, vous aurez envie d'écouter votre cœur et vos désirs les plus profonds.
10: Verseau, vous saurez prendre soin de votre bien-être et votre bonne humeur s'en ressentira.
11: Et Poisson, vous entrez dans un nouveau cycle où vous allez pouvoir être comblé de réussite.

Bonjour, excellente fin de semaine. Vendredi 5 juin 2026, bonne fête au Igor. C'est la journée mondiale de l'environnement, journée mondiale de l'orthoptique également. Et puis dans l'éphéméride de cette journée, c'était en 5 juin 1882, il y a donc 143 ans, était inauguré le musée Grévin à Paris. Il ne compte pas moins aujourd'hui de 200 personnages de cire, allant de Albert Einstein jusqu'à Michael Jackson, Kenji Girac ou encore Alfred Hitchcock. Allez, bon anniversaire à vous les natifs du 5 juin. Vous êtes le même jour que Cécilia Cara, la chanteuse qui fête ses 42 ans. Très bon anniversaire également aujourd'hui à DJ Abdel qui fête ses 56 ans. Belle journée, bon vendredi 5 juin 2026.

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1: Bonjour, bienvenue dans l'actualité People de cette semaine. On attaque en musique avec Ed Sheeran qui a quitté sa maison de disque. Après 15 ans de contrat, il a annoncé son départ de Warner Music Group. Il devient donc un artiste indépendant et sortira ses futurs morceaux sur son propre label, Gingerbread Man Records. La séparation s'est faite à l'amiable. Le chanteur ressentait le besoin de modifier sa façon de travailler et de son côté, l'ancienne production lui a souhaité le meilleur pour la suite. On poursuit avec la K-pop qui triomphe aux American Music Awards 2026. La 52e cérémonie s'est déroulée à Las Vegas fin mai, un événement qui récompense le succès commercial des artistes. Les jurés examinent les ventes et l'impact sur Internet et c'est le groupe BTS qui signe un retour triomphal et qui gagne 3 trophées, dont celui de l'artiste de l'année. Les membres de KATSEI remportent aussi 3 victoires, dont celle du meilleur groupe de K-pop féminin. On poursuit avec Taylor Swift qui, comme tout le monde, elle aussi peut avoir un conjoint embarrassant. Travis Kelce et elle ont assisté à la rencontre de basket NBA entre les Knicks et les Cavaliers ce samedi à Cleveland. Le joueur de football américain a fait le show au premier rang et les caméras de la salle l'ont filmé avec une bière à la main. Il a alors bu sa canette Q-sec sous les cris du public. Taylor a d'abord caché son visage dans ses mains par gêne, puis elle a applaudi avec le reste des spectateurs, mais ce n'est pas tout. Travis Kelce s'est endormi sur son siège pendant la partie, comme à la maison, tranquille. Des photos montrent Taylor Swift perplexe face à cette petite sieste. Le sportif s'est réveillé pour voir la défaite de son équipe. Voilà, belle journée avec nous et à très vite pour d'autres infos people.
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La météo de ce samedi à Pornic ensoleillé, malgré quelques passages nuageux sans conséquence. Ce soir, ciel peu nuageux, température attendue de 24 à 25 degrés, ressenti 32 au meilleur de la journée, avec une minimale de 19 à 8 heures, ressenti 18 degrés. Marée haute, 4h25, 5,17 m, 16h38, 5,40 m, marée basse, 11h10, 1,60 m et 23h28, 1,63 m. Coefficient de 70 sur les deux marées. Sur la façade atlantique, maximum de 22 à Cherbourg, 20 à Brest, 27 à Saint-Nazaire, 30 à Nantes, 23 à La Rochelle, 26 à Bordeaux et 21 pour Biarritz. Très belle journée et excellent week-end sur Pornic Radio.

Salut les gourmandes, salut les gourmands, c'est l'heure de la petite recette du week-end. Et aujourd'hui, brochette de culotte chorizo. Rien que de vous en parler, j'en ai l'eau à la bouche. Et il vous faudra pour 4 personnes 350 g de culotte, 200 g de chorizo, une gousse d'ail, du persil haché, un jus de citron, 3 cuillères à soupe d'huile d'olive, du sel, du poivre, du piment d'Espelette et des piques en bois. Préparation 15 minutes, cuisson 10 minutes et 1 heure de repos pour la marinade. Pour la marinade, justement, mélangez l'huile d'olive, le jus de citron, l'ail écrasé, le sel, le poivre et le piment d'Espelette. Découpez la culotte en morceaux et faites mariner 1 heure. Pelez le chorizo et coupez-le en rondelles pas trop épaisses. Préparez les brochettes en alternant culotte et chorizo. Faites chauffer la plancha et cuisez les brochettes 5 minutes de chaque côté. Servez-les avec des poivrons grillés à l'huile et une ratatouille tiède montée dans un cerclage. Bon appétit! Vous pouvez retrouver cette recette sur le site de la radio, radiopornic.fr, rubrique podcast.

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Bonjour la bonne musique. Aujourd'hui, on se prend une avec The Roots et la rap and groovy You Got Me. Décidément, pour quelqu'un, gros naze pour ne pas le citer, qui ne connaît rien au hip-hop et au rap, ça commence à faire beaucoup d'épisodes qui leur sont consacrés. Exactement 10 sur 655, soit 1,52%. Énorme. On a eu les Français Mr. Modo et Ugly McBear, il n'y a même pas 10 jours. Incredible Bongo Band, D'Angelo, The Rubber Bandits, Coolio, DJ Mehdi, Mickey Blanco, Beck, Africa Bambaataa, et maintenant The Roots. En fait, j'ai toujours bien aimé ce groupe, car par rapport aux autres artistes de hip-hop qui ne font qu'aligner des beats électroniques, avec plus ou moins de talent, The Roots déboule sur scène et en studio avec batterie, guitare, basse et autres vrais instruments, parce que, comme ils aiment à répéter, le rap c'est aussi de la musique, pas juste un vide-grenier autour du cou. Tout commence en 1987, lorsque Tariq Trotter et Amir Thompson, ce dernier également appelé Questlove, un type qui a une collection personnelle de 50 000 vinyles, deviennent potes à la High School for Creative and Performing Arts de Philadelphie et commencent à jouer ensemble dans la rue. Questlove aux percussions sur des sauts en plastique et Tariq Trotter au emceeing et au flow. En français, on dit rime, assonance et allitération, c'est plus chic. Pas de platine donc, mais du talent et peu à peu des instruments, un rap live comme un orchestre de rue. Le concept est simple mais révolutionnaire. Pas de séquenceur, juste de la sueur. Waouh, gros naze est en forme, 100 francs dans le nourrin, comme disait l'autre. Dès le départ, The Roots se démarque du reste du milieu. Pendant que ses contemporains se perdent dans leur guerre de gang ou la location de chaînes plaquées aurait de doudounes pour vidéoclips, les Roots, eux, ressemblent à une coopérative agricole du Middle West, presque en marge du grand cirque qu'est le rap. Tariq Trotter, désormais appelé Black Thought, devient vite le rappeur le plus sous-estimé de l'histoire, probablement parce qu'il articule trop bien et qu'il n'a jamais eu la décence de se faire tirer dessus pour booster ses ventes. D'une certaine manière, The Roots est trop compétent, c'est presque donner de la confiture à des cochons. À la fin des années 80 et surtout dans les années 90, le hip-hop américain explose dans toutes les directions, mais reste l'affaire de rappeurs étendards. Dr. Dre, Snoop Dogg, Tupac Shakur, Nas, The Notorious Big, LL Cool J. De leur côté, The Roots choisissent une autre voie, celle du groupe, dans laquelle on retrouve en même temps Public Enemy et plus tard le Wu-Tang Clan. De 1993 à 2008, le groupe publie 8 albums de rap différents, inspirés par le jazz et la soul. Là où le rap repose sur des beats programmés, The Roots cultive la respiration et le groove. Quand le gangsta rap domine les charts et que la surenchère devient norme, The Roots développe une écriture très peu démonstrative, mais redoutablement technique et presque littéraire. Là où d'autres misent sur l'apparence, eux privilégient la maîtrise. Et puis arrive 2009 et le coup de théâtre, The Roots annonce qu'ils deviennent l'orchestre résident du programme télé Late Night with Jimmy Fallon. Chaque soir, ils jouent des jingles de 15 secondes pour introduire les invités. Le fier lion de la savane devient le chat de salon du présentateur. Au départ, la réaction du milieu hip-hop est glaciale, voire sarcastique. Certains crient même à la trahison. Mais rapidement, le respect reprend le dessus. Les Roots deviennent un backup band de luxe à toutes les légendes de passage, invitent des artistes qui jamais ne seraient venus sur un plateau de télé, offrent une masterclass quotidienne de culture musicale et prouvent qu'ils sont des musiciens hors pair à reprendre les plus grands tubes en utilisant uniquement des instruments de musique pour enfants. Candy Gronaz. Aujourd'hui, The Roots n'est plus seulement un groupe, c'est une institution, une bibliothèque vivante de la musique noire américaine. Ils sont l'héritage et le présent, même en semi-retraite, soudés par le métronome imperturbable de Questlove et le flow coupé à la serpe de Black Thought. En 1999, The Roots publie son quatrième album, Things Fall Apart, qui contient la chanson du jour, You Got Me, coécrite avec la chanteuse Jill Scott. Lors de l'enregistrement, le label insiste pour remplacer cette dernière, alors inconnue, par Erykah Badu. Afin de garantir le succès commercial, bonne pioche, la chanson gagne le Grammy de la meilleure performance rap. Depuis, elle me trotte dans la tête. Gros naze, on est gros fan. La musique comme on l'aime. Vue sur YouTube, 82 millions. Durée de la chanson, 4 minutes 30. The Roots, You Got Me.

tu as aimé You Got Me The Roots, alors tu devrais aimer les épisodes sur Incredible Bongo Band, Mr. Modo and Ugly McBear ou les The Rubber Bandits. Retrouve-les sur ta plateforme de podcast habituelle ou sur www.goodmorningmusic.net. Good Morning Music te retrouve demain pour une nouvelle. Sauf le dimanche, Gronaz a des lessives en retard et du chablis au frais. En attendant, si tu as des choses à redire sur ou envie de simplement parler musique, retrouvons-nous sur le web www.goodmorningmusic.net.

0: monter jusqu'à 21 à Paris, 22 à Lyon, 23 à Marseille et jusqu'à 26 à Ajaccio.
1: Bonjour, excellente fin de semaine. Vendredi 5 juin 2026, bonne fête au Igor. C'est la journée mondiale de l'environnement, journée mondiale de l'orthoptique également. Et puis dans l'éphéméride de cette journée, c'était en 5 juin 1882, il y a donc 143 ans, était inauguré le musée Grévin à Paris. Il ne compte pas moins aujourd'hui de 200 personnages de cire, allant de Albert Einstein jusqu'à Michael Jackson, Kenji Girac ou encore Alfred Hitchcock. Allez, bon anniversaire à vous les natifs du 5 juin, vous êtes le même jour que Cécilia Cara, la chanteuse qui fête ses 42 ans. Très bon anniversaire également aujourd'hui à DJ Abdel qui fête ses 56 ans. Belle journée, bon vendredi 5 juin 2026.
2: Votre horoscope de ce vendredi 5 juin, Bélier, ce dernier jour de la semaine vous procure une sensation de décontraction totale. Taureau, voici une belle reprise de confiance en vous qui va vous permettre d'y voir plus clair. Gémeaux, vous vous sentez bien dans vos baskets, serein et sûr de vous. Cancer, vous ne vous laisserez pas avoir par le coup de blues qui vous tend les bras, vous saurez résister. Lion, c'est grâce à votre patience que vous obtiendrez ce que vous désirez intensément. Vierge, ce vendredi annonce le retour de la bonne humeur et une grosse motivation. Balance, enfin les opportunités que vous espériez vont se présenter. Scorpion, c'est le moment de proposer vos projets pour les concrétiser au plus vite. Sagittaire, vous ressemblez à un bélier car vous foncez droit devant et bousculez tout sur votre passage. Capricorne, vous aurez envie d'écouter votre cœur et vos désirs les plus profonds. Verseau, vous saurez prendre soin de votre bien-être et votre bonne humeur s'en ressentira. Et Poissons, vous entrez dans un nouveau cycle où vous allez pouvoir être comblé de réussite.
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0: Bonjour, bienvenue dans l'actualité People de cette semaine. On attaque en musique avec Ed Sheeran qui a quitté sa maison disque. Après 15 ans de contrat, il a annoncé son départ de Warner Music Group. Il devient donc un artiste indépendant et sortira ses futurs morceaux sur son propre label, Gingerbread Man Records. La séparation s'est faite à l'amiable. Le chanteur ressentait le besoin de modifier sa façon de travailler et de son côté, l'ancienne production lui a souhaité le meilleur pour la suite. On poursuit avec la K-pop qui triomphe aux American Music Awards 2026. La 52e cérémonie s'est déroulée à Las Vegas fin mai, un événement qui récompense le succès commercial des artistes. Les jurés examinent les ventes et l'impact sur Internet et c'est le groupe BTS qui signe un retour triomphal et qui gagne 3 trophées, dont celui de l'artiste de l'année. Les membres de KATSEI remportent aussi 3 victoires, dont celle du meilleur groupe de K-pop féminin. On poursuit avec Taylor Swift qui, comme tout le monde, elle aussi peut avoir un conjoint embarrassant. Travis Kelce et elle ont assisté à la rencontre de basket NBA entre les Knicks et les Cavaliers ce samedi à Cleveland. Le joueur de football américain a fait le show au premier rang et les caméras de la salle l'ont filmé avec une bière à la main. Il a alors bu sa canette Q-sec sous les cris du public. Taylor a d'abord caché son visage dans ses mains par gêne, puis elle a applaudi avec le reste des spectateurs, mais ce n'est pas tout. Travis Kelce s'est endormi sur son siège pendant la partie, comme à la maison, tranquille. Des photos montrent Taylor Swift perplexe face à cette petite sieste. Le sportif s'est réveillé pour voir la défaite de son équipe. Voilà, belle journée avec nous et à très vite pour d'autres infos People.
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3: Bonjour, près d'une semaine après la disparition de Layana à Florence dans le Gers, un corps a été découvert hier sur une exploitation agricole avec des vêtements similaires à ceux que la collégienne portait au moment de sa disparition. Jérôme Barella avait déjà travaillé sur ce site. L'autopsie doit encore confirmer s'il s'agit bien de la victime. Une affaire également politique puisque le Premier ministre Sébastien Lecornu doit réunir ce matin les ministres de l'Intérieur et de la Justice, Gérald Darmanin et Laurent Nunez, alors que des dysfonctionnements sont pointés du doigt concernant le suivi judiciaire de cet homme de 41 ans. Visé par au moins 5 procédures. Un agent de l'ONF mis en examen ce jeudi, il est soupçonné d'avoir provoqué l'incendie dévastateur du massif des Corbières dans l'Aude à l'été 2025. Un méga-feu, le pire depuis 50 ans, qui avait ravagé 11 000 hectares et causé la mort d'une femme. Les enquêteurs étudient la piste d'une cigarette jetée depuis un véhicule. L'agent, lui, conteste son implication. Ça se gâte pour Patrick Bruel. Les 5 dernières représentations à Paris de la pièce deuxième partie ont été annulées. Le théâtre Édouard VII a annoncé hier cette décision prise en accord avec les comédiens. La pièce mettait donc en scène le chanteur visé par plusieurs plaintes pour viol et agression sexuelle. Ces annulations font suite à la déprogrammation totale de sa tournée canadienne et des autres dates européennes prévues jusqu'à l'automne. Encore une victime, un adolescent de 14 ans gravement blessé à la tête par un tir de LBD samedi soir à Fontenay-sous-Bois lors des célébrations de la victoire du PSG. Son pronostic vital n'est plus engagé, mais il va conserver des séquelles à vie. Le parquet de Créteil a confirmé hier la saisie de l'IGPN pour éclaircir ces faits. 4 personnes tuées par des frappes ukrainiennes en Crimée, une frappe de drone russe qui a aussi tué un homme dans la ville de Kherson, dans le sud de l'Ukraine. Des bombardements qui interviennent alors que le président ukrainien Volodymyr Zelensky a proposé une rencontre directe à son homologue russe Vladimir Poutine, sans réponse pour le moment. En football, ils se sont fait surprendre. L'équipe de France a été battue 1-2 hier par la Côte d'Ivoire pour son tout premier match de préparation à la Coupe du Monde 2026. Le sélectionneur des Bleus, Didier Deschamps, s'est montré très calme et rassurant. Après cette défaite, il affirme qu'il ne va pas tout remettre en cause.
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La météo de ce samedi à Pornic ensoleillé, malgré quelques passages nuageux sans conséquence. Ce soir, ciel peu nuageux, température attendue de 24 à 25 degrés, ressenti 32 au meilleur de la journée, avec une minimale de 19 à 8 heures, ressenti 18 degrés. Marée haute, 4h25, 5,17 m, 16h38, 5,40 m, marée basse, 11h10, 1,60 m et 23h28, 1,63 m. Coefficient de 70 sur les deux marées. Sur la façade atlantique, maximum de 22 à Cherbourg, 20 à Brest, 27 à Saint-Nazaire, 30 à Nantes, 23 à La Rochelle, 26 à Bordeaux et 21 pour Biarritz. Très belle journée et excellent week-end sur Pornic Radio.

En Salut les Gourmands, aujourd'hui nous allons réaliser des rouleaux de printemps, une entrée bien fraîche pour la saison. Pour deux personnes, il vous faudra 25 g de vermicelle de riz, 2 galettes de riz, une tranche de blanc de poulet, 2 cuillères à café de sauce soja classique, une petite boîte de germes de soja ou du soja frais, c'est bien meilleur, une carotte râpée et de la courgette râpée. Un petit sachet de salade toute prête, 5 feuilles de menthe, 2 crevettes moyennes coupées dans le sens de la longueur et bien évidemment de la sauce nem. Réhydrater les vermicelles de riz dans l'eau fraîche comme indiqué sur le paquet, cuire à la vapeur et découper la tranche de blanc de poulet dans le sens de la longueur en fine lanière de 3 mm environ. Mettre les lanières dans un bol et verser les 2 cuillères à café de sauce soja par-dessus. Faire cuire les vermicelles dans de l'eau bouillante, lorsqu'ils sont cuits, ne pas les laisser refroidir sinon ils colleront, mais les passer sous un filet d'eau fraîche de manière à les refroidir et à pouvoir les manipuler sans vous brûler. Rassemblez tous les ingrédients à portée de main, vous aurez besoin d'un plat rempli d'eau tiède, voire chaude, dans laquelle vous pourrez immerger les galettes de riz et d'un plan de travail qui n'adhère pas pour confectionner les rouleaux. Une planche à découper par exemple, pas de sopalin ni de torchon. Immergez une galette de riz dans le plat d'eau chaude, remuez doucement du bout des doigts de façon à sentir lorsqu'elle sera assez souple pour être roulée. Étendez-la sur votre plan de travail, répartissez des feuilles de salade de façon à former un petit rectangle qui s'inscrit dans le cercle de la galette. Laissez de la marge de galette pour pouvoir rouler plus facilement. Il faut placer les crevettes sous la salade de façon à ce qu'elles se retrouvent à la fin sur le dessus du rouleau. Ajoutez ensuite 2 ou 3 feuilles de menthe, les vermicelles de riz, les lanières de poulet égouttées, les germes de soja, la carotte et la courgette râpée. Fermez les rouleaux en tenant compte de l'élasticité de vos galettes. N'hésitez pas à serrer tout en restant prudent au cas où la galette se déchirerait. Repliez les côtés, enveloppez dans le cellophane. Cela aidera à les faire tenir jusqu'à ce qu'ils soient servis. Gardez au frigo au minimum une demi-heure et servez avec un ramequin de sauce nem. Très bon appétit. 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

0: Votre horoscope de ce vendredi 5 juin, Bélier, ce dernier jour de la semaine vous procure une sensation de décontraction totale.
1: Taureau, voici une belle reprise de confiance en vous qui va vous permettre d'y voir plus clair.
2: Gémeaux, vous vous sentez bien dans vos baskets, serein et sûr de vous.
3: Cancer, vous ne vous laisserez pas avoir par le coup de blues qui vous tend les bras, vous saurez résister.
4: Lion, c'est grâce à votre patience que vous obtiendrez ce que vous désirez intensément.
5: Vierge, ce vendredi annonce le retour de la bonne humeur et une grosse motivation.
6: Balance, enfin les opportunités que vous espériez vont se présenter.
7: Scorpion, c'est le moment de proposer vos projets pour les concrétiser au plus vite.
8: Sagittaire, vous ressemblez à un bélier car vous foncez droit devant et bousculez tout sur votre passage.
9: Capricorne, vous aurez envie d'écouter votre cœur et vos désirs les plus profonds.
10: Verseau, vous saurez prendre soin de votre bien-être et votre bonne humeur s'en ressentira.
11: Et Poissons, vous entrez dans un nouveau cycle où vous allez pouvoir être comblé de réussite.
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13: Bonjour, le corps retrouvé dans le Gers hier est celui d'un enfant porteur de vêtements similaires à ceux de Liana, a annoncé le procureur de la République d'Agen, Olivier Naboulet. Le corps a été retrouvé sur une exploitation agricole près du village de Puy-Casquier. Une autopsie va être réalisée. Le projet de loi du gouvernement sur le logement sera présenté le mercredi 24 juin en Conseil des ministres, mais son examen par le Parlement pourrait ne débuter qu'après l'été. Le texte doit regrouper plusieurs sujets, dont la révision de l'interdiction de location des logements passoires énergétiques, mais aussi le lancement d'un troisième programme de renouvellement urbain. Elle était poursuivie en diffamation après avoir dénoncé des violences sexuelles dans le mouvement raélien. Lydia Adjara a été relaxée par le tribunal judiciaire de Paris. La justice a estimé qu'elle avait porté la preuve de sa bonne foi. Elle avait déposé plainte en novembre dernier pour violences sexuelles et torture sur mineurs à l'encontre de Claude Vaurillon, alias Raël, et deux autres membres de la secte. Les pharmaciens ont signalé l'an dernier 468 agressions à l'Ordre national des pharmaciens, qui constate cependant que peu d'entre eux portent plainte devant la justice. Ce chiffre représente une diminution d'environ 12% par rapport à 2024. Jacques et Jessica Moretti, propriétaires du bar Le Constellation, où 41 personnes ont trouvé la mort lors de l'incendie du 1er janvier à Grand Montana, vont être à nouveau entendus par la justice suisse ce vendredi. Pour la première fois, cette audition se déroulera sous le format d'une confrontation entre eux. C'est la fin de ce flash, une très bonne journée à notre écoute.
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Bonjour, excellente fin de semaine. Vendredi 5 juin 2026, bonne fête au Igor. C'est la journée mondiale de l'environnement, journée mondiale de l'orthoptique également. Et puis dans l'éphéméride de cette journée, c'était en 5 juin 1882, il y a donc 143 ans, était inauguré le musée Grévin à Paris. Il ne compte pas moins aujourd'hui de 200 personnages de cire, allant de Albert Einstein jusqu'à Michael Jackson, Kenji Girac ou encore Alfred Hitchcock. Allez, bon anniversaire à vous les natifs du 5 juin. Vous êtes le même jour que Cécilia Cara, la chanteuse qui fête ses 42 ans. Très bon anniversaire également aujourd'hui à DJ Abdel qui fête ses 56 ans. Belle journée, bon vendredi 5 juin 2026.

0: Bonjour, bienvenue dans l'actualité People de cette semaine. On attaque en musique avec Ed Sheeran qui a quitté sa maison de disques. Après 15 ans de contrat, il a annoncé son départ de Warner Music Group. Il devient donc un artiste indépendant et sortira ses futurs morceaux sur son propre label, Gingerbread Man Records. La séparation s'est faite à l'amiable. Le chanteur ressentait le besoin de modifier sa façon de travailler et de son côté, l'ancienne production lui a souhaité le meilleur pour la suite. On poursuit avec la K-pop qui triomphe aux American Music Awards 2026. La 52e cérémonie s'est déroulée à Las Vegas fin mai, un événement qui récompense le succès commercial des artistes. Les jurys examinent les ventes et l'impact sur Internet et c'est le groupe BTS qui signe un retour triomphal et qui gagne 3 trophées, dont celui de l'artiste de l'année. Les membres de KATSEI remportent aussi 3 victoires, dont celle du meilleur groupe de K-pop féminin. On poursuit avec Taylor Swift qui, comme tout le monde, elle aussi peut avoir un conjoint embarrassant. Travis Kelce et elle ont assisté à la rencontre de basket NBA entre les Knicks et les Cavaliers ce samedi à Cleveland. Le joueur de football américain a fait le show au premier rang et les caméras de la salle l'ont filmé avec une bière à la main. Il a alors bu sa canette Q-Sec sous les cris du public. Taylor a d'abord caché son visage dans ses mains par gêne, puis elle a applaudi avec le reste des spectateurs. Mais ce n'est pas tout. Travis Kelce s'est endormi sur son siège pendant la partie, comme à la maison, tranquille. Des photos montrent Taylor Swift perplexe face à cette petite sieste. Le sportif s'est réveillé pour voir la défaite de son équipe. Voilà, belle journée avec nous et à très vite pour d'autres infos people.
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4: Bonjour, près d'une semaine après la disparition de Layana à Florence dans le Gers, un corps a été découvert hier sur une exploitation agricole avec des vêtements similaires à ceux que la collégienne portait au moment de sa disparition. Jérôme Barella avait déjà travaillé sur ce site. L'autopsie doit encore confirmer s'il s'agit bien de la victime. Une affaire également politique puisque le Premier ministre Sébastien Lecornu doit réunir ce matin les ministres de l'Intérieur et de la Justice, Gérald Darmanin et Laurent Nunez, alors que des dysfonctionnements sont pointés du doigt concernant le suivi judiciaire de cet homme de 41 ans. Visé par au moins 5 procédures. Un agent de l'ONF mis en examen ce jeudi, il est soupçonné d'avoir provoqué l'incendie dévastateur du massif des Corbières dans l'Aude à l'été 2025. Un méga-feu, le pire depuis 50 ans, qui avait ravagé 11 000 hectares et causé la mort d'une femme. Les enquêteurs étudient la piste d'une cigarette jetée depuis un véhicule. L'agent, lui, conteste son implication. Ça se gâte pour Patrick Bruel. Les 5 dernières représentations à Paris de la pièce deuxième partie ont été annulées. Le théâtre Édouard VII a annoncé hier cette décision prise en accord avec les comédiens. La pièce mettait donc en scène le chanteur visé par plusieurs plaintes pour viol et agression sexuelle. Ces annulations font suite à la déprogrammation totale de sa tournée canadienne et des autres dates européennes prévues jusqu'à l'automne. Encore une victime, un adolescent de 14 ans gravement blessé à la tête par un tir de LBD samedi soir à Fontenay-sous-Bois lors des célébrations de la victoire du PSG. Son pronostic vital n'est plus engagé, mais il va conserver des séquelles à vie. Le parquet de Créteil a confirmé hier la saisie de l'IGPN pour éclaircir ces faits. 4 personnes tuées par des frappes ukrainiennes en Crimée, une frappe de drone russe qui a aussi tué un homme dans la ville de Kherson dans le sud de l'Ukraine. Des bombardements qui interviennent alors que le président ukrainien Volodymyr Zelensky a proposé une rencontre directe à son homologue russe Vladimir Poutine, sans réponse pour le moment. En football, ils se sont fait surprendre. L'équipe de France a été battue 1-2 hier par la Côte d'Ivoire pour son tout premier match de préparation à la Coupe du Monde 2026. Le sélectionneur des Bleus, Didier Deschamps, s'est montré très calme et rassurant. Après cette défaite, il affirme qu'il ne va pas tout remettre en cause.
5: Bonjour à toutes et à tous. On débute avec du football et la contre-performance des Bleus. À 10 jours de l'entrée dans la Coupe du Monde, les hommes de Didier Deschamps se sont inclinés 2-1 à Nantes hier soir lors du match de préparation face à la Côte d'Ivoire. Cherki avait pourtant ouvert la marque pour les Bleus juste avant la mi-temps, mais le frère de Désiré Doué, Guélé Doué, a égalisé avant le but de Diallo en toute fin de match pour les Ivoiriens. Cela faisait 16 ans que les Bleus n'avaient plus perdu en match de préparation à une compétition majeure. La dernière défaite avant un tournoi avait eu lieu le 4 juin 2010 face à la Chine. Un prochain match dès lundi soir à Lille contre l'Irlande du Nord. Et notez la belle performance de l'Irak, futur adversaire des Bleus en phase de groupe. Les Irakiens sont allés décrocher le nul un partout face à l'Espagne hier soir à La Corogne. Les chaises musicales ont débuté sur les bancs de Ligue 1. Christophe Pélissier a officiellement quitté la JOCR malgré son maintien en Ligue 1 cette saison. C'est l'ancien Rémois et Lensois Will Steele qui va le remplacer. Et puis Stéphane Gilly, ancien entraîneur du Paris FC, arrive à Angers pour remplacer Alexandre Dujeu qui a annoncé son départ en début de semaine. Angers, où a débarqué aussi l'ancien gardien lyonnais et nantais Anthony Lopez. Le joueur de 35 ans doit s'engager 2 ans. Et puis en Angleterre, Andoni Iraola débarque sur le banc de Liverpool. Le Basque était sur le banc de Bournemouth jusqu'à présent. En tennis, on connaît l'affiche de la finale féminine de Roland-Garros. La Polonaise Maja Szwalińska affrontera Mira Andreeva demain en finale porte d'Auteuil. Szwalińska, issue des qualifications, a éliminé la numéro 25 mondiale Diana Schneider hier après-midi. Ce vendredi, place au demi-homme entre Alexander Zverev et Jakub Mencik à partir de 14h30. Et puis le match 100% italien entre Arnaldi et Coboli de 19h. Enfin en basket, la Betclic Elite. D'abord avec le Paris Basket qui a égalisé dans la série de demi-finale face à Cholet, victoire parisienne 100-77 hier soir. Et puis en NBA, le match 2 de la finale entre les Spurs de Victor Wembanyama et les New York Knicks aura lieu la nuit prochaine. 1-0 pour les Knicks pour l'instant. Voilà, c'est la fin de ce flash. Très belle journée de sport à toutes et à tous.
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La météo de ce samedi à Pornic ensoleillé, malgré quelques passages nuageux sans conséquence. Ce soir, ciel peu nuageux, température attendue de 24 à 25 degrés, ressenti 32 au meilleur de la journée, avec une minimale de 19 à 8 heures, ressenti 18 degrés. Marée haute, 4h25, 5m17, 16h38, 5m40, marée basse, 11h10, 1m60 et 23h28, 1m63. Coefficient de 70 sur les deux marées. Sur la façade atlantique, maximum de 22 à Cherbourg, 20 à Brest, 27 à Saint-Nazaire, 30 à Nantes, 23 à La Rochelle, 26 à Bordeaux et 21 pour Biarritz. Très belle journée et excellent week-end sur Pornic Radio.

0: Salut les gourmands, salut les gourmandes, c'est l'heure de la petite recette du jour. Aujourd'hui, je vous propose un bœuf stroganoff. Temps de préparation, temps de cuisson, 30 minutes. En ingrédients, il vous faudra 500 g de bœuf à mijoter, 30 g de beurre, un oignon, 100 g de champignons de Paris, du paprika, une cuillère à soupe de concentré de tomate, 5 cl de vin blanc, 4 cuillères à soupe de crème fraîche, une cuillère à café de moutarde. Couper la viande en fines lamelles, faire chauffer le beurre à feu vif et y faire revenir l'oignon émincé et les champignons de Paris. Ajoutez la viande et parsemez de paprika salé et poivré. Ajoutez le concentré de tomate dilué dans le vin blanc, faire mijoter 10 minutes et ajoutez la crème et la moutarde. Laissez cuire 5 minutes. Bon appétit! 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

0: Votre horoscope de ce vendredi 5 juin, Bélier, ce dernier jour de la semaine vous procure une sensation de décontraction totale.
1: Taureau, voici une belle reprise de confiance en vous qui va vous permettre d'y voir plus clair.
2: Gémeaux, vous vous sentez bien dans vos baskets, serein et sûr de vous.
3: Cancer, vous ne vous laisserez pas avoir par le coup de blues qui vous tend les bras, vous saurez résister.
4: Lion, c'est grâce à votre patience que vous obtiendrez ce que vous désirez intensément.
5: Vierge, ce vendredi annonce le retour de la bonne humeur et une grosse motivation.
6: Balance, enfin les opportunités que vous espériez vont se présenter.
7: Scorpion, c'est le moment de proposer vos projets pour les concrétiser au plus vite.
8: Sagittaire, vous ressemblez à un bélier car vous foncez droit devant et bousculez tout sur votre passage.
9: Capricorne, vous aurez envie d'écouter votre cœur et vos désirs les plus profonds.
10: Verseau, vous saurez prendre soin de votre bien-être et votre bonne humeur s'en ressentira.
11: Et Poisson, vous entrez dans un nouveau cycle où vous allez pouvoir être comblé de réussite.

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1: Bonjour, le corps retrouvé dans le Gers hier est celui d'un enfant porteur de vêtements similaires à ceux de Liana, a annoncé le procureur de la République d'Agen, Olivier Naboulet. Le corps a été retrouvé sur une exploitation agricole près du village de Puy-Casquier. Une autopsie va être réalisée. Le projet de loi du gouvernement sur le logement sera présenté le mercredi 24 juin en Conseil des ministres, mais son examen par le Parlement pourrait ne débuter qu'après l'été. Le texte doit regrouper plusieurs sujets, dont la révision de l'interdiction de location des logements passoires énergétiques, mais aussi le lancement d'un troisième programme de renouvellement urbain. Elle était poursuivie en diffamation après avoir dénoncé des violences sexuelles dans le mouvement raélien. Lydia Adjara a été relaxée par le tribunal judiciaire de Paris. La justice a estimé qu'elle avait porté la preuve de sa bonne foi. Elle avait déposé plainte en novembre dernier pour violences sexuelles et torture sur mineurs à l'encontre de Claude Vaurillon, alias Raël, et deux autres membres de la secte. Les pharmaciens ont signalé l'an dernier 468 agressions à l'Ordre national des pharmaciens, qui constate cependant que peu d'entre eux portent plainte devant la justice. Ce chiffre représente une diminution d'environ 12% par rapport à 2024. Jacques et Jessica Moretti, propriétaires du bar Le Constellation, où 41 personnes ont trouvé la mort lors de l'incendie du 1er janvier à Crans-Montana, vont être à nouveau entendus par la justice suisse ce vendredi. Pour la première fois, cette audition se déroulera sous le format d'une confrontation entre eux. C'est la fin de ce flash, une très bonne journée à notre écoute.
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Bonjour, excellente fin de semaine. Vendredi 5 juin 2026, bonne fête au Igor. C'est la journée mondiale de l'environnement, journée mondiale de l'orthoptique également. Et puis dans l'éphéméride de cette journée, c'était en 5 juin 1882, il y a donc 143 ans, était inauguré le musée Grévin à Paris. Il ne compte pas moins aujourd'hui de 200 personnages de cire, allant de Albert Einstein jusqu'à Michael Jackson, Kenji Girac ou encore Alfred Hitchcock. Allez, bon anniversaire à vous les natifs du 5 juin. Vous êtes le même jour que Cécilia Cara, la chanteuse qui fête ses 42 ans. Très bon anniversaire également aujourd'hui à DJ Abdel qui fête ses 56 ans. Belle journée, bon vendredi 5 juin 2026.

0: Bonjour, bienvenue dans l'actualité People de cette semaine. On attaque en musique avec Ed Sheeran qui a quitté sa maison de disques. Après 15 ans de contrat, il a annoncé son départ de Warner Music Group. Il devient donc un artiste indépendant et sortira ses futurs morceaux sur son propre label, Gingerbread Man Records. La séparation s'est faite à l'amiable. Le chanteur ressentait le besoin de modifier sa façon de travailler et de son côté, l'ancienne production lui a souhaité le meilleur pour la suite. On poursuit avec la K-pop qui triomphe aux American Music Awards 2026. La 52e cérémonie s'est déroulée à Las Vegas fin mai, un événement qui récompense le succès commercial des artistes. Les jurys examinent les ventes et l'impact sur Internet et c'est le groupe BTS qui signe un retour triomphal et qui gagne 3 trophées, dont celui de l'artiste de l'année. Les membres de KATSEI remportent aussi 3 victoires, dont celle du meilleur groupe de K-pop féminin. On poursuit avec Taylor Swift qui, comme tout le monde, elle aussi peut avoir un conjoint embarrassant. Travis Kelce et elle ont assisté à la rencontre de basket NBA entre les Knicks et les Cavaliers ce samedi à Cleveland. Le joueur de football américain a fait le show au premier rang et les caméras de la salle l'ont filmé avec une bière à la main. Il a alors bu sa canette Q-Sec sous les cris du public. Taylor a d'abord caché son visage dans ses mains par gêne, puis elle a applaudi avec le reste des spectateurs. Mais ce n'est pas tout. Travis Kelce s'est endormi sur son siège pendant la partie, comme à la maison, tranquille. Des photos montrent Taylor Swift perplexe face à cette petite sieste. Le sportif s'est réveillé pour voir la défaite de son équipe. Voilà, belle journée avec nous et à très vite pour d'autres infos People.
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4: Bonjour à tous. Un corps, probablement celui de Liana, 11 ans, a été retrouvé près de Florence, dans le Gers, hier. Le procureur évoque des vêtements similaires à ceux portés le jour de la disparition de la collégienne. Le suspect avait déjà été visé par des plaintes. Le Premier ministre Sébastien Lecornu doit donc réunir aujourd'hui les ministres de l'Intérieur et de la Justice pour évoquer l'affaire et d'éventuels dysfonctionnements dans le traitement de ces plaintes. Verdict attendu dans un gros dossier de drogue à Marseille. Le tribunal juge ce vendredi Félix Benguy et 19 co-accusés liés au clan Yoda. Le ministère public a requis jusqu'à 16 ans de prison. Les faits concernent à la fois du trafic de stupéfiants et blanchiment. Nouvelle étape dans l'enquête après le drame de Cran Montana le 31 décembre. Les propriétaires français du bar incendié Jacques et Jessica Moretti sont entendus ensemble à Sion. Cette confrontation doit éclairer les causes du feu. L'incendie avait fait 41 morts la nuit du Nouvel An. La Cour des comptes souligne la place croissante des contractuels dans la fonction publique. Ils représentent aujourd'hui près d'un quart des agents publics. Le rapport appelle à mieux anticiper cette évolution. Votre pharmacien fait face à des tensions. 468 agressions ont été signalées en 2025 à l'Ordre national des pharmaciens. Un réseau de référents sécurité se renforce pour les accompagner. Le président ukrainien Volodymyr Zelensky a proposé un tête-à-tête à son homologue russe, Vladimir Poutine, mais les frappes se poursuivent. 4 personnes ont été tuées en Crimée et une frappe de drone russe a aussi tué un homme en Ukraine. Sport et football avec l'équipe de France, surprise hier soir par la Côte d'Ivoire. Les Bleus ont été battus 2-1 après avoir ouvert le score. Une rencontre marquée par une large rotation en deuxième période et 10 changements. Prochain match de préparation avant le Mondial, lundi soir face à l'Irlande du Nord. Et puis côté tennis, on connaît la finale féminine. La surprise polonaise Swalinska affrontera la prodige russe Andreeva. Ce sera demain. Chez les hommes, place aux demi-finales aujourd'hui. Au programme Mensik face à Zverev et le duel italien entre Arnaldi et Comoli.
5: Bonjour à toutes et à tous. On débute avec du football et la contre-performance des Bleus. À 10 jours de l'entrée dans la Coupe du Monde, les hommes de Didier Deschamps se sont inclinés 2-1 à Nantes hier soir lors du match de préparation face à la Côte d'Ivoire. Cherki avait pourtant ouvert la marque pour les Bleus juste avant la mi-temps, mais le frère de Désiré Doué, Guélé Doué, a égalisé avant le but de Diallo en toute fin de match pour les Ivoiriens. Cela faisait 16 ans que les Bleus n'avaient plus perdu en match de préparation à une compétition majeure. La dernière défaite avant un tournoi avait eu lieu le 4 juin 2010 face à la Chine. Un prochain match dès lundi soir à Lille contre l'Irlande du Nord. Et notez la belle performance de l'Irak, futur adversaire des Bleus en phase de groupe. Les Irakiens sont allés décrocher le nul un partout face à l'Espagne hier soir à La Corogne. Les chaises musicales ont débuté sur les bancs de Ligue 1. Christophe Pélissier a officiellement quitté la JOCR malgré son maintien en Ligue 1 cette saison. C'est l'ancien Rémois et Lensois Will Steele qui va le remplacer. Et puis Stéphane Gilly, ancien entraîneur du Paris FC, arrive à Angers pour remplacer Alexandre Dujeu qui a annoncé son départ en début de semaine. Angers, où a débarqué aussi l'ancien gardien lyonnais et nantais Anthony Lopez. Le joueur de 35 ans doit s'engager 2 ans. Et puis en Angleterre, Andoni Iraola débarque sur le banc de Liverpool. Le Basque était sur le banc de Bournemouth jusqu'à présent. En tennis, on connaît l'affiche de la finale féminine de Roland-Garros. La polonaise Maja Swalinska affrontera Mira Andreeva demain en finale porte d'Auteuil. Swalinska, issue des qualifications, a éliminé la numéro 25 mondiale Diana Schneider hier après-midi. Ce vendredi, place au demi-homme entre Alexander Zverev et Jakub Mensik à partir de 14h30. Et puis le match 100% italien entre Arnaldi et Coboli de 19h. Enfin en basket, la Betclic Elite d'abord avec le Paris Basket qui a égalisé dans la série de demi-finale face à Cholet, victoire parisienne 100-77 hier soir. Et puis en NBA, le match 2 de la finale entre les Spurs de Victor Wembanyama et les New York Knicks aura lieu la nuit prochaine, 1-0 pour les Knicks pour l'instant. Voilà, c'est la fin de ce flash. Très belle journée de sport à toutes et à tous.
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2: Bonjour à tous. Un corps, probablement celui de Liana, 11 ans, a été retrouvé près de Florence dans le Gers hier. Le procureur évoque des vêtements similaires à ceux portés le jour de la disparition de la collégienne. Le suspect avait déjà été visé par des plaintes. Le Premier ministre Sébastien Lecornu doit donc réunir aujourd'hui les ministres de l'Intérieur et de la Justice pour évoquer l'affaire et d'éventuels dysfonctionnements dans le traitement de ces plaintes. Verdict attendu dans un gros dossier de drogue à Marseille. Le tribunal juge ce vendredi Félix Benguy et 19 co-accusés liés au clan Yoda. Le ministère public a requis jusqu'à 16 ans de prison. Les faits concernent à la fois du trafic de stupéfiants et blanchiment. Nouvelle étape dans l'enquête après le drame de Cran Montana le 31 décembre. Les propriétaires français du bar incendié Jacques et Jessica Moretti sont entendus ensemble à Sion. Cette confrontation doit éclairer les causes du feu. L'incendie avait fait 41 morts la nuit du Nouvel An. La Cour des comptes souligne la place croissante des contractuels dans la fonction publique. Ils représentent aujourd'hui près d'un quart des agents publics. Le rapport appelle à mieux anticiper cette évolution. Votre pharmacien fait face à des tensions. 468 agressions ont été signalées en 2025 à l'Ordre national des pharmaciens. Un réseau de référents sécurité se renforce pour les accompagner. Le président ukrainien Volodymyr Zelensky a proposé un tête-à-tête à son homologue russe, Vladimir Poutine, mais les frappes se poursuivent. 4 personnes ont été tuées en Crimée et une frappe de drone russe a aussi tué un homme en Ukraine. Sport et football avec l'équipe de France, surprise hier soir par la Côte d'Ivoire. Les Bleus ont été battus 2-1 après avoir ouvert le score. Une rencontre marquée par une large rotation en deuxième période et 10 changements. Prochain match de préparation avant le Mondial, lundi soir face à l'Irlande du Nord. Et puis côté tennis, on connaît la finale féminine. La surprise polonaise Swalinska affrontera la prodige russe Andreeva. Ce sera demain. Chez les hommes, place aux demi-finales aujourd'hui. Au programme Mensik face à Zverev et le duel italien entre Arnaldi et Comolli.
4: Bonjour à toutes et à tous. On débute avec du football et la contre-performance des Bleus. À 10 jours de l'entrée dans la Coupe du Monde, les hommes de Didier Deschamps se sont inclinés 2-1 à Nantes hier soir lors du match de préparation face à la Côte d'Ivoire. Cherki avait pourtant ouvert la marque pour les Bleus juste avant la mi-temps, mais le frère de Désiré Doué, Guélé Doué, a égalisé avant le but de Diallo en toute fin de match pour les Ivoiriens. Cela faisait 16 ans que les Bleus n'avaient plus perdu en match de préparation à une compétition majeure. La dernière défaite avant un tournoi avait eu lieu le 4 juin 2010 face à la Chine. Un prochain match dès lundi soir à Lille contre l'Irlande du Nord. Et notez la belle performance de l'Irak, futur adversaire des Bleus en phase de groupe. Les Irakiens sont allés décrocher le nul un partout face à l'Espagne hier soir à la Corogne. Les chaises musicales ont débuté sur les bancs de Ligue 1. Christophe Pélissier a officiellement quitté la JOCR malgré son maintien en Ligue 1 cette saison. C'est de l'ancien Rémois et Lensois Will Steele qui va le remplacer. Et puis Stéphane Gilly, ancien entraîneur du Paris FC, arrive à Angers pour remplacer Alexandre Dujeu qui a annoncé son départ en début de semaine. Angers, où a débarqué aussi l'ancien gardien lyonnais et nantais Anthony Lopez. Le joueur de 35 ans doit s'engager 2 ans. Et puis en Angleterre, Andoni Iraola débarque sur le banc de Liverpool. Le Basque était sur le banc de Bournemouth jusqu'à présent. En tennis, on connaît l'affiche de la finale féminine de Roland-Garros. La Polonaise Maja Swalinska affrontera Mira Andreeva demain en finale porte d'Auteuil. Swalinska, issue des qualifications, a éliminé la numéro 25 mondiale Diana Schneider hier après-midi. Ce vendredi, place au demi-homme entre Alexander Zverev et Jakub Mensik à partir de 14h30. Et puis le match 100% italien entre Arnaldi et Comolli de 19h. Enfin en basket, la Betclic Elite. D'abord avec le Paris Basket qui a égalisé dans la série de demi-finale face à Cholet, victoire parisienne 100-77 hier soir. Et puis en NBA, le match 2 de la finale entre les Spurs de Victor Wembanyama et les New York Knicks aura lieu la nuit prochaine, 1-0 pour les Knicks. Pour l'instant, voilà, c'est la fin de ce flash. Très belle journée de sport à toutes et à
3: tous. 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
3: Bonjour à tous. Après la découverte d'un corps dans le Gers, sans doute celui de Liana, la collégienne recherchée depuis une semaine, les critiques s'intensifient sur les éventuelles failles judiciaires dans cette affaire. Le suspect en effet fait l'objet de plusieurs plaintes sans être inquiété. Sébastien Lecornu convoque aujourd'hui les ministres de l'Intérieur et celui de la Justice. Hier, son porte-parole évoquait déjà un constat d'échec collectif. Ce drame en Haute-Garonne, ce matin, un jeune homme de 17 ans a été tué par balle à 16 au sud-ouest de Toulouse. Le jeune homme a été touché au thorax par plusieurs tirs. Nouvelle étape dans l'enquête après le drame de Crans-Montana le 31 décembre. Les propriétaires français du bar incendié, Jacques et Jessica Moretti, sont entendus ensemble à Sion. Cette confrontation doit éclairer les causes du feu. L'incendie avait fait 41 morts la nuit du Nouvel An. L'ancienne mannequin américaine Carrie Otis accuse l'ancien directeur de l'agence Elite, Gérald Marie, de l'avoir violée à plusieurs reprises dans les années 80, alors qu'elle avait 17 ans. Elle devrait porter plainte ce vendredi. C'est une première dans l'histoire de l'entreprise. Les salariés de Decathlon sont appelés à faire grève demain partout en France. Ils demandent des revalorisations de salaire alors que le groupe affiche des bénéfices records. Le président ukrainien Volodymyr Zelensky a proposé un tête-à-tête à son homologue russe, Vladimir Poutine, mais les frappes se poursuivent. 4 personnes ont été tuées en Crimée. Une frappe de drone russe a aussi tué un homme en Ukraine. Le foot et l'équipe de France, surprise hier soir par la Côte d'Ivoire. Les Bleus ont été battus 2-1 après avoir ouvert le score. Une rencontre marquée par une large rotation en deuxième période et 10 changements. Prochain match de préparation avant le Mondial, lundi soir face à l'Irlande du Nord. Et puis côté tennis, on connaît la finale féminine. La surprise polonaise Swiatkowska affrontera la prodige russe Andreeva et ce sera demain. Chez les hommes, place aux demi-finales aujourd'hui au programme Mensik face à Zverev et le duel italien entre Arnaldi et Coboli.
4: Bonjour à toutes et à tous, on débute avec du football et la contre-performance des Bleus. À 10 jours de l'entrée dans la Coupe du Monde, les hommes de Didier Deschamps se sont inclinés 2-1 à Nantes hier soir lors du match de préparation face à la Côte d'Ivoire. Cherki avait pourtant ouvert la marque pour les Bleus juste avant la mi-temps, mais le frère de Désiré Doué, Guélé Doué, a égalisé avant le but de Diallo en toute fin de match pour les Ivoiriens. Cela faisait 16 ans que les Bleus n'avaient plus perdu en match de préparation à une compétition majeure. La dernière défaite avant un tournoi avait eu lieu le 4 juin 2010 face à la Chine. Un prochain match dès lundi soir à Lille contre l'Irlande du Nord. Et notez la belle performance de l'Irak, futur adversaire des Bleus en phase de groupe. Les Irakiens sont allés décrocher le nul un partout face à l'Espagne hier soir à la Corogne. Les chaises musicales ont débuté sur les bancs de Ligue 1. Christophe Pélissier a officiellement quitté la JOCR malgré son maintien en Ligue 1 cette saison. C'est l'ancien Rémois et Lensois Will Steele qui va le remplacer. Et puis Stéphane Gilly, ancien entraîneur du Paris FC, arrive à Angers pour remplacer Alexandre Dujeu qui a annoncé son départ en début de semaine. Angers, où a débarqué aussi l'ancien gardien lyonnais et nantais Anthony Lopez. Le joueur de 35 ans doit s'engager 2 ans. Et puis en Angleterre, Andoni Iraola débarque sur le banc de Liverpool. Le Basque était sur le banc de Bournemouth jusqu'à présent. En tennis, on connaît l'affiche de la finale féminine de Roland-Garros. La polonaise Maja Szwalińska affrontera Mira Andreeva demain en finale porte d'Auteuil. Szwalińska, issue des qualifications, a éliminé la numéro 25 mondiale Diana Schneider hier après-midi. Ce vendredi, place au demi-homme entre Alexander Zverev et Jakub Mencik à partir de 14h30. Et puis le match 100% italien entre Arnaldi et Coboli de 19h. Enfin en basket, la Betclic Elite. D'abord avec le Paris Basket qui a égalisé dans la série de demi-finale face à Cholet, victoire parisienne 100-77 hier soir. Et puis en NBA, le match 2 de la finale entre les Spurs de Victor Wembanyama et les New York Knicks aura lieu la nuit prochaine 1-0 pour les Knicks. Pour l'instant, voilà, c'est la fin de ce flash. Très belle journée de sport à toutes et à
2: tous. 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

Votre soirée télé, c'est parti en ce vendredi 5 juin avec tout d'abord Masked Singer en prime time ce soir sur TF1. La soirée Roland Garros ce soir sur France 3 avec les demi-finales hommes en direct. 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

Allez, un petit tour du côté de la circulation ce soir. Bien écoutez, des bouchons, des ralentissements sur Nantes et sa périphérie. En plus, la météo n'est pas vraiment là. Et puis sur Saint-Nazaire, il y a également quelques ralentissements, surtout au niveau du pont. Bon, pour le reste, ça va plutôt bien. Soyez quand même très vigilants et très prudents pour vous et pour les autres. Voilà plus de 30 ans que le duo avait disparu des radars. David et Jonathan, interprètes du tube « Est-ce que tu viens pour les vacances ?» Je ne sais pas si vous en souvenez, vont remonter sur scène en 2027. Je ne sais pas si c'est une bonne nouvelle. Ça.

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0: La météo pour demain samedi à Pornic, ciel variable à très nuageux, averses temporairement assez fortes. Et le soir, de belles éclaircies mais multiplication des nuages, température attendue de 16 à 17 degrés, ressenti 17 au meilleur de la journée avec une minimale de 17 à 8 heures, ressenti 11 degrés. Marée basse 3h21, 2m12, 15h37, 2m41. Marée haute 8h41, 4m68 et 21h31, 4m89, coefficient de marée 54 et 52 sur la façade atlantique, maximum de 17 à Cherbourg, 16 à Brest, 17 à Saint-Nazaire, 19 à Nantes, 19 à La Rochelle, 22 à Bordeaux et 20 pour Biarritz. Passez une excellente soirée et moi je vous accompagne jusqu'à 20h. C'est Afterwork, le dernier de cette semaine.
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0: Que ce soit la bataille de Gaulle, l'âge de fer à 20h15, à Star Wars à 20h30 et l'abandon à 21h. Alors excellente séance de ciné si vous dirigez vers les ciné. De toute façon, nous on reste ensemble jusqu'à 20h. Et puis si vous allez boire un petit coup avec les copains, les copines, avec modération, l'abus d'alcool c'est dangereux pour la santé, je n'arrête pas de vous le dire.
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0: circulation, ça va beaucoup mieux maintenant. Il y a encore quelques petits ralentissements, mais rien de bien grave. Ça roule, Raoul. Et puis, sur Saint-Nazaire, plus rien à signaler. Voilà, circuler. La victoire du PSG en Ligue des Champions ne s'est pas seulement célébrée dans les rues. Sur Spotify aussi, les hymnes parisiens ont vu leur écoute bondir.
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0: pédaler de Sèvremoine dans le Maine-et-Loire jusqu'à la capitale en moins de 24 heures, c'était le défi un peu fou de 4 amis des Mauges. Samedi 30 mai, ils l'ont accompli avec brio. Bah, félicitations à eux parce que 400 km en 24 heures, c'est quand même pas facile.
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La météo pour demain samedi à Pornic, ciel variable à très nuageux, averse temporairement assez forte. Et le soir, de belles éclaircies mais multiplication des nuages. Température attendue de 16 à 17 degrés, ressenti 17 au meilleur de la journée avec une minimale de 17 à 8 heures, ressenti 11 degrés. Marée basse 3h21, 2m12, 15h37.

0: 2m41, marée haute 8h41, 4m68 et 21h31, 4m89, coefficient de marée 54 et 52. Sur la façade atlantique, maximum de 17 à Cherbourg, 16 à Brest, 17 à Saint-Nazaire, 19 à Nantes, 19 à La Rochelle, 22 à Bordeaux et 20 pour Biarritz. Passez une excellente soirée et moi je vous accompagne jusqu'à 20h. C'est Afterwork, le dernier de cette semaine.
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1: Une cave abritant 40 000 bouteilles de vin ayant appartenu à l'ancien dirigeant de l'URSS Joseph Staline a été ouverte pour la première fois par le gouvernement géorgien le 29 mars. La collection de bouteilles, pour certaines prestigieuses, va être mise aux enchères.

Allez, côté circulation, ça va beaucoup mieux maintenant. Hein. Il y a encore quelques petits ralentissements, mais rien de bien grave. Ça roule, Raoul. Et puis, sur Saint-Nazaire, ben, plus rien à signaler. Voilà, circuler. La victoire du PSG en Ligue des Champions ne s'est pas seulement célébrée dans les rues. Sur Spotify, aussi, les hymnes parisiens ont vu leur écho.

Votre soirée télé, c'est parti en ce vendredi 5 juin avec tout d'abord Masked Singer en prime time ce soir sur TF1. La soirée Roland Garros ce soir sur France 3 avec les demi-finales hommes en direct. Sur France 4, Nuit Espagnole, concert totalement inédit. Sur TMC, le classique Didier, réalisé par Alain Chabat avec Alain Chabat et Jean-Pierre Bacri. Et puis sur RMC Story, votre soirée Big Deal, divertissement présenté par Vincent Lagaffe, spécial Kermesse ce soir. Bon vendredi et bonne soirée télé.

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0: C'est la fin de cet After Work. Rendez-vous dès demain à partir de 18h à suivre Top Hit. Excellente soirée avec nous. Ciao, ciao, bye bye, Kenao.
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1: Bonsoir à tous. Le corps retrouvé dans le Gers, c'est bien celui de Liana. Confirmation de la procureure de la République après identification ADN. Les causes de la mort restent pour l'instant inconnues. Des expertises complémentaires sont en cours. Et déjà de nombreuses critiques émergent. Le principal suspect, âgé de 41 ans, avait été signalé à plusieurs reprises dans des affaires de violences sexuelles sur mineurs. Il n'avait pourtant jamais été entendu. Le ministère de la Justice a par ailleurs déposé plainte après des menaces de mort visant la procureure de Dans ce contexte, la Civise appelle l'État à agir immédiatement. Elle demande la mise en œuvre sans délai de ses recommandations, notamment le traitement prioritaire des plaintes concernant les mineurs. Et les appels à des rassemblements se multiplient. Plusieurs organisations et personnalités appellent à des mobilisations citoyennes en hommage à Liana. La réalisatrice Andrea Bescon invite à se rassembler lundi à 19h, notamment devant le ministère de la Justice à Paris et devant les tribunaux partout en France. La Fondation des Femmes, le collectif Nous Toutes et d'autres associations soutiennent également ces initiatives. Dans l'actualité, également polémique et diplomatique en France, la France insoumise demande la convocation de l'ambassadeur d'Israël en cause des propos tenus sur France 2 où Joshua Zarqa a affirmé préférer n'importe qui plutôt que Jean-Luc Mélenchon en 2027. Pour Manuel Bompard, il s'agit d'une ingérence étrangère revendiquée. Retour à la normale dans la station spatiale internationale. Les astronautes ont pu regagner la station après une évacuation temporaire liée à une fuite. Les travaux ont été suspendus et les activités ont repris. 8 sites de baignade ouvriront cet été dans la Seine et la Marne, dont 3 à Paris du 4 juillet jusqu'à fin août. Sport à Roland-Garros, Alexander Zverev se qualifie pour la finale après sa victoire en 4-7 contre Jakub Mensik. Il disputera sa deuxième finale, Porte d'Auteuil. Et demain, place à la finale femmes.

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